0: Vous êtes sur Radio Zone 93,8 MHz dans l'émission spéciale concert de jazz. Ce soir, nous étions au Five Spot Café le 16 juillet 1961 à New York pour écouter un groupe légendaire, ce qui est devenu un groupe légendaire par la suite, le Eric Dolphy Quintet. Eric Dolphy à la clarinette basse, à la flûte et à l'alto. Booker Little à la trompette, Mal Waldron au piano, Richard Davis à la contrebasse et Ed Blackwell à la batterie. Nous avons entendu deux titres. La suite de Aggressions, une composition du trompettiste Booker Little, et un grand standard Like Someone in Love de Jimmy Van Heusen et de Monsieur Sonny Burke. J'espère que vous avez apprécié cette soirée, cette heure en compagnie de Eric Dolphy. C'était le deuxième volet, le dernier volet de ce live at the Five Spot Café. Jean-Michel Reisser de Radio Zone 93,8 MHz vous souhaite une bonne soirée, une bonne semaine et vous donne rendez-vous à tout bientôt pour d'autres émissions de jazz, toujours sur Radio Zone. À bientôt donc. Bye bye.
1: Merci Jean-Michel Reisser, micro Jean Pelichon. 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La suite du programme dans quelques instants. On termine avec le Jazz Orchestra of the Concertgebouw. Ça vient des Pays-Bas.

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get what you give. 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

Allez, retour en arrière. Fondé en 1970, Electric Light Orchestra. Souvenez-vous, le titre Rock'n'Roll, c'est un groupe qui a l'idée de mélanger le rock et la musique classique, intégrant violon, violoncelle et bien d'autres. Les voici, Yellow dans British Connection.

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0: C'est la première partie de l'album de la semaine. Il s'appelle Montflower, c'est leur premier album du trio parisien. Il s'appelle Confessionnal.
1: Ouais, on peut dire que c'est un peu le titre phare de l'album. On a tout misé sur lui pour qu'il devienne un énorme tube. On s'est même inscrit à la SACEM en prévision de toucher énormément de royalties.

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Drop, Taxi Girl, c'est la même famille. Il n'y a qu'un pas puisque Jeannot passa de Taxi Girl à Lily Drop. Aussi belle qu'une balle, Taxi Girl en British Connection.

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Salut à toutes, salut à tous. Merci d'être à l'écoute de l'émission spéciale Concert de Jazz. Ce soir, nous partons au Five Spot Café de New York le 16 juillet 1961 pour y écouter un tout grand musicien, Monsieur Eric Dolphy. Il s'agit de la deuxième émission consacrée à ce grand musicien disparu trop tôt, enregistré donc de son fameux club. Outre Eric Dolphy à la flûte, à la clarinette basse et à l'alto, il y a un tout grand trompettiste qui est mort quelques temps après ses enregistrements, Monsieur Booker Little. Le pianiste est Mal Waldron, le bassiste est Richard Davis et le batteur est Ed Blackwell. Alors le mieux, c'est de vous laisser en leur compagnie, c'est-à-dire du Eric Dolphy Quintet. À tout à l'heure, bonne écoute.

Vous êtes sur Radio Zone 93,8 MHz dans l'émission spéciale concert de jazz. Ce soir, nous sommes au Five Spot Café de New York le 16 juillet 1961 pour y applaudir Eric Dolphy, un tout grand musicien des années 60, qui est malheureusement décédé en 1965, beaucoup trop tôt. Il a amené des choses, comme d'ailleurs John Coltrane. Ces deux musiciens ont amené quelque chose de nouveau et qui reste quand même dans une certaine tradition de jazz. Donc ici, Eric Dolphy était accompagné de Booker Little à la trompette, un autre musicien décédé très très jeune et quelque temps après ses enregistrements, Mal Waldron au piano, Richard Davis à la contrebasse et Ed Blackwell à la batterie. Nous avons entendu The Prophet, composition de Eric Dolphy, et Aggression, composition de Booker Little, que nous avons dû chanter car ce morceau dure très très longtemps. Et puis il fallait quand même que je vous parle un petit peu avant de laisser continuer ce grand quintet aujourd'hui légendaire de jazz, disons contemporain, qui se mélange entre le free jazz et le jazz un peu plus traditionnel, tel que le bop, le hard bop. Mais il faut bien dire que, comme le disait Stéphane Grappelli, en 1935, avec Django Reinhardt, je jouais déjà free. Et oui, free veut dire libre. Donc le free jazz, en fait, ne veut absolument rien dire. Ce terme ne veut absolument rien dire. Mais le mieux, c'est, je pense, que vous repartiez au Five Spot Café de New York le 16 juillet 1961 pour y applaudir, je le répète, ce fantastique musicien qui était Monsieur Eric Dolphy. Clarinette et flûte, Booker Little, trompette, Mal Waldron, piano, Richard Davis, contrebasse et Blackwell à la batterie. Nous allons finir d'écouter Aggression et puis nous terminerons par un standard du jazz, Like Someone in Love. Vous êtes toujours sur Radio Zone 93,8 MHz dans l'émission spéciale concert de jazz, présenté par votre serviteur Jean-Michel Reisser. À tout à l'heure.

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0: J'espère que vous avez apprécié cette soirée, cette heure en compagnie de Eric Dolphy. C'était le deuxième volet, le dernier volet de ce live at the Five Spot Café. Jean-Michel Reisser de Radio Zone 93,8 MHz vous souhaite une bonne soirée, une bonne semaine et vous donne rendez-vous à tout bientôt pour d'autres émissions de jazz toujours sur Radio Zone. À bientôt donc. Bye bye.
1: Merci Jean-Michel Reisser, micro Jean Pelichon. Notre téléphone 04 50 40 51 41 00 33 depuis la Suisse voisine. 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La suite du programme dans quelques instants. On termine avec le Jazz Orchestra of the Concertgebouw. Ça vient des Pays-Bas.

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Allez, retour en arrière. Fondé en 1970, Electric Light Orchestra. Souvenez-vous, le titre Rock'n'Roll, c'est un groupe qui a l'idée de mélanger le rock et la musique classique, intégrant violon, violoncelle et bien d'autres. Les voici, Yellow dans British Connection.

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0: partie. C'est la première partie de l'album de la semaine. Il s'appelle Montlover, c'est leur premier album du trio parisien. Il s'appelle Confessionnal.
1: Ouais, on peut dire que c'est un peu le titre phare de l'album. On a tout misé sur lui pour qu'il devienne un énorme tube. On s'est même inscrit à la SACEM en prévision de toucher énormément de royalties.

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Drop, Taxi Girl, c'est la même famille. Il n'y a qu'un pas puisque Jeannereau passa de Taxi Girl à Lily Drop. Aussi belle qu'une balle, Taxi Girls en British Connection.

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0: Et c'est la deuxième partie de cet album de la semaine. C'est le trio parisien de Montlovers et leur album Confessionnal.
1: Loana, contrairement à ce qu'on pourrait penser, c'est un morceau qui parle pas du tout de Loana. Non, c'est un morceau qui célèbre la vie, quoi. Ouais, ça célèbre la vie dans toutes ses formes. C'est un peu un hommage à l'amour, un hommage à l'amour du riff, quoi. Il y a...

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Salut à toutes, salut à tous. Merci d'être à l'écoute de l'émission spéciale Concert de Jazz. Ce soir, nous partons au Five Spot Café de New York le 16 juillet 1961 pour y écouter un tout grand musicien, Monsieur Eric Dolphy. Il s'agit de la deuxième émission consacrée à ce grand musicien disparu trop tôt, enregistré donc de son fameux club. Outre Eric Dolphy à la flûte, à la clarinette basse et à l'alto, il y a un tout grand trompettiste qui est mort quelques temps après ses enregistrements, Monsieur Booker Little. Le pianiste est Mal Waldron, le bassiste est Richard Davis et le batteur est Ed Blackwell. Alors le mieux, c'est de vous laisser en leur compagnie, c'est-à-dire du Eric Dolphy Quintet. À tout à l'heure, bonne écoute.

Vous êtes sur Radio Zone 93,8 MHz dans l'émission spéciale concert de jazz. Ce soir, nous sommes au Five Spot Café de New York le 16 juillet 1961 pour y applaudir Eric Dolphy, un tout grand musicien des années 60, qui est malheureusement décédé en 1965, beaucoup trop tôt. Il a amené des choses, comme d'ailleurs John Coltrane. Ces deux musiciens ont amené quelque chose de nouveau et qui reste quand même dans une certaine tradition de jazz. Donc ici, Eric Dolphy était accompagné de Booker Little à la trompette, un autre musicien décédé très très jeune et quelques temps après ses enregistrements, Mal Waldron au piano, Richard Davis à la contrebasse et Ed Blackwell à la batterie. Nous avons entendu The Prophet, composition de Eric Dolphy, et Aggression, composition de Booker Little, que nous avons dû chanter car ce morceau dure très très longtemps, et puis il fallait quand même que je vous parle un petit peu avant de laisser continuer ce grand quintet aujourd'hui légendaire de jazz, disons contemporain, qui se mélange entre le free jazz et le jazz un peu plus traditionnel tel que le bop, le hard bop. Mais il faut bien dire que, comme le disait Stéphane Grappelli, en 1935 avec Django Reinhardt, je jouais déjà free. Et oui, free veut dire libre. Donc le free jazz, en fait, ne veut absolument rien dire. Ce terme ne veut absolument rien dire. Mais le mieux, c'est, je pense, que vous repartiez au Five Spot Café de New York le 16 juillet 1961 pour y applaudir, je le répète, ce fantastique musicien qui était M. Eric Dolphy. Clarinette et flûte. Booker Little, trompette, Mal Waldron, piano, Richard Davis, contrebasse et Blackwell à la batterie. Nous allons finir d'écouter Aggression et puis nous terminerons par un standard du jazz, Like Someone in Love. Vous êtes toujours sur Radio Zone, 93,8 MHz, dans l'émission spéciale concert de jazz, présentée par votre serviteur Jean-Michel Reisser. À tout à l'heure.

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0: Vous êtes sur Radio Zone 93,8 MHz dans l'émission spéciale concert de jazz. Ce soir, nous étions au Five Spot Café le 16 juillet 1961 à New York pour écouter un groupe légendaire, ce qui est devenu un groupe légendaire par la suite, le Eric Dolphy Quintet. Eric Dolphy à la clarinette, basse, à la flûte et à l'alto. Booker Little à la trompette, Mal Waldron au piano, Richard Davis à la contrebasse et Ed Blackwell à la batterie. Nous avons entendu deux titres. La suite de Aggressions, une composition du trompettiste Booker Little, et un grand standard, Like Someone in Love, de Jimmy Van Heusen et de Monsieur Sonny Burke. J'espère que vous avez apprécié cette soirée, cette heure en compagnie de Eric Dolphy. C'était le deuxième volet, le dernier volet de ce live at the Five Spot Café. Jean-Michel Reisser de Radio Zone 93,8 MHz vous souhaite une bonne soirée, une bonne semaine et vous donne rendez-vous à tout bientôt pour d'autres émissions de jazz, toujours sur Radio Zone. À bientôt donc. Bye bye.
1: Merci Jean-Michel Reisser, micro Jean Pelichon. Notre téléphone 04 50 40 51 41 00 33 depuis la Suisse voisine. 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La suite du programme dans quelques instants. On termine avec le Jazz Orchestra of the Concertgebouw. Ça vient des Pays-Bas.

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Allez, retour en arrière. Fondé en 1970, Electric Light Orchestra. Souvenez-vous, le titre Rock'n'Roll, c'est un groupe qui a l'idée de mélanger le rock et la musique classique, intégrant violon, violoncelle et bien d'autres. Les voici, Yellow dans British Connection.

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0: C'est la première partie de l'album de la semaine. Il s'appelle Mount Lover, c'est leur premier album du trio parisien. Il s'appelle Confessionnal.
1: Ouais, on peut dire que c'est un peu le titre phare de l'album. On a tout misé sur lui pour qu'il devienne un énorme tube. On s'est même inscrit à la SACEM en prévision de toucher énormément de royalties.

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Drop, Taxi Girl, c'est la même famille. Il n'y a qu'un pas puisque Jeannereau passa de Taxi Girl à Lily Drop. Aussi belle qu'une balle, Taxi Girls en British Connection.

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0: Et c'est la deuxième partie de cet album de la semaine. C'est le trio parisien de Mount Lovers et leur album Confessionnal.
1: Loana, contrairement à ce qu'on pourrait penser, c'est un morceau qui parle pas du tout de Loana. Non, c'est un morceau qui célèbre la vie, quoi. Ouais, ça célèbre la vie dans toutes ses formes. C'est un peu un hommage à l'amour, un hommage à l'amour du riff. L'amour du riff, quoi. Y a...

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Salut à toutes, salut à tous. Merci d'être à l'écoute de l'émission spéciale Concert de Jazz. Ce soir, nous partons au Five Spot Café de New York le 16 juillet 1961 pour y écouter un tout grand musicien, Monsieur Eric Dolphy. Il s'agit de la deuxième émission consacrée à ce grand musicien disparu trop tôt, enregistré donc de son fameux club. Outre Eric Dolphy à la flûte, à la clarinette basse et à l'alto, il y a un tout grand trompettiste qui est mort quelques temps après ses enregistrements, Monsieur Booker Little. Le pianiste est Mal Waldron, le bassiste est Richard Davis et le batteur est Ed Blackwell. Alors le mieux, c'est de vous laisser en leur compagnie, c'est-à-dire du Eric Dolphy Quintet. À tout à l'heure, bonne écoute.

Vous êtes sur Radio Zone 93,8 MHz dans l'émission spéciale concert de jazz. Ce soir, nous sommes au Five Spot Café de New York le 16 juillet 1961 pour y applaudir Eric Dolphy, un tout grand musicien des années 60, qui est malheureusement décédé en 1965, beaucoup trop tôt. Il a amené des choses, comme d'ailleurs John Coltrane. Ces deux musiciens ont amené quelque chose de nouveau et qui reste quand même dans une certaine tradition de jazz. Donc ici, Eric Dolphy était accompagné de Booker Little à la trompette, un autre musicien décédé très très jeune et quelques temps après ses enregistrements, Mal Waldron au piano, Richard Davis à la contrebasse et Ed Blackwell à la batterie. Nous avons entendu The Prophet, composition de Eric Dolphy, et Aggression, composition de Booker Little, que nous avons dû chanter car ce morceau dure très très longtemps, et puis il fallait quand même que je vous parle un petit peu avant de laisser continuer ce grand quintet aujourd'hui légendaire de jazz, disons contemporain, qui se mélange entre le free jazz et le jazz un peu plus traditionnel tel que le bop, le hard bop. Mais il faut bien dire que, comme le disait Stéphane Grappelli, en 1935 avec Django Reinhardt, je jouais déjà free. Et oui, free veut dire libre. Donc le free jazz, en fait, ne veut absolument rien dire. Ce terme ne veut absolument rien dire. Mais le mieux, c'est, je pense, que vous repartiez au Five Spot Café de New York le 16 juillet 1961 pour y applaudir, je le répète, ce fantastique musicien qui était M. Eric Dolphy. Clarinette et flûte. Booker Little, trompette, Mal Waldron, piano, Richard Davis, contrebasse et Blackwell à la batterie. Nous allons finir d'écouter Aggression et puis nous terminerons par un standard du jazz, Like Someone in Love. Vous êtes toujours sur Radio Zone, 93,8 MHz, dans l'émission spéciale concert de jazz, présentée par votre serviteur Jean-Michel Reisser. À tout à l'heure.

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0: Vous êtes sur Radio Zone 93,8 MHz dans l'émission spéciale concert de jazz. Ce soir, nous étions au Five Spot Café le 16 juillet 1961 à New York pour écouter un groupe légendaire, ce qui est devenu un groupe légendaire par la suite, le Eric Dolphy Quintet. Eric Dolphy à la clarinette, basse, à la flûte et à l'alto. Booker Little à la trompette, Mal Waldron au piano, Richard Davis à la contrebasse et Ed Blackwell à la batterie. Nous avons entendu deux titres. La suite de Aggressions, une composition du trompettiste Booker Little, et un grand standard Like Someone in Love de Jimmy Van Heusen et de Monsieur Sonny Burke. J'espère que vous avez apprécié cette soirée, cette heure en compagnie de Eric Dolphy. C'était le deuxième volet, le dernier volet de ce live at the Five Spot Café. Jean-Michel Reisser de Radio Zone 93,8 MHz vous souhaite une bonne soirée, une bonne semaine et vous donne rendez-vous à tout bientôt pour d'autres émissions de jazz, toujours sur Radio Zone. À bientôt donc. Bye bye.
1: Merci Jean-Michel Reisser, micro Jean Pélichon. Notre téléphone 04 50 40 51 41 00 33 depuis la Suisse voisine. 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La suite du programme dans quelques instants. On termine avec le Jazz Orchestra of the Concertgebouw. Ça vient des Pays-Bas.

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Allez, retour en arrière. Fondé en 1970, Electric Light Orchestra. Souvenez-vous, le titre Rock'n'Roll, c'est un groupe qui a l'idée de mélanger le rock et la musique classique, intégrant violon, violoncelle et bien d'autres. Les voici, Yellow dans British Connection.

0: Allez, projet musical assez underground maintenant avec Mother Milk. Et puis on se retrouve dans un instant pour la première partie de l'album de la semaine.
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1: Salut, c'est The Flicker Rock Band qui vous parle. Comme notre nom l'indique, on ne fait pas du reggae. C'est sans doute la raison pour laquelle Philippe de British Connection a choisi notre deuxième album, Darker, qui vient de sortir sur 19 Something, comme album de la semaine. Alors j'espère que vous allez apprécier le contenu. En attendant, vous pouvez toujours démarrer par une petite prise de Left in the Afternoon.
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0: Et c'est la première partie de l'album de la semaine. Il s'appelle Montlover, c'est leur premier album du trio parisien. Il s'appelle Confessionnal.
1: Ouais, on peut dire que c'est un peu le titre phare de l'album. On a tout misé sur lui pour qu'il devienne un énorme tube. On s'est même inscrit à la SACEM en prévision de toucher énormément de royalties.

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0: Auguste.
1: 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Lily Drop, les voici sur ma mob en British Connection.

Drop, Taxi Girl, c'est la même famille. Il n'y a qu'un pas puisque Jeannerot passa de Taxi Girl à Lily Drop. Aussi belle qu'une balle, Taxi Girl en British Connection.

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0: Et c'est la deuxième partie de cet album de la semaine. C'est le trio parisien de Mount Lovers et leur album Confessionnal.
1: Loana, contrairement à ce qu'on pourrait penser, c'est un morceau qui parle pas du tout de Loana. Non, c'est un morceau qui célèbre la vie, quoi. Ouais, ça célèbre la vie dans toutes ses formes. C'est un peu un hommage à l'amour, un hommage à l'amour du riff. L'amour du riff, quoi. Y a...

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Salut à toutes, salut à tous. Merci d'être à l'écoute de l'émission spéciale Concert de Jazz. Ce soir, nous partons au Five Spot Café de New York le 16 juillet 1961 pour y écouter un tout grand musicien, Monsieur Eric Dolphy. Il s'agit de la deuxième émission consacrée à ce grand musicien disparu trop tôt, enregistré donc de son fameux club. Outre Eric Dolphy, à la flûte, à la clarinette basse et à l'alto, il y a un tout grand trompettiste qui est mort quelques temps après ses enregistrements, Monsieur Booker Little. Le pianiste est Mal Waldron, le bassiste est Richard Davis et le batteur est Ed Blackwell. Alors le mieux, c'est de vous laisser en leur compagnie, c'est-à-dire du Eric Dolphy Quintet. À tout à l'heure, bonne écoute.

Vous êtes sur Radio Zone 93,8 MHz dans l'émission spéciale concert de jazz. Ce soir, nous sommes au Five Spot Café de New York le 16 juillet 1961 pour y applaudir Eric Dolphy, un tout grand musicien des années 60 qui est malheureusement décédé en 1965, beaucoup trop tôt. Il a amené des choses, comme d'ailleurs John Coltrane. Ces deux musiciens ont amené quelque chose de nouveau et qui reste quand même dans une certaine tradition de jazz. Donc ici, Eric Dolphy était accompagné de Booker Little à la trompette, un autre musicien décédé très très jeune et quelques temps après ses enregistrements, Mal Waldron au piano, Richard Davis à la contrebasse et Ed Blackwell à la batterie. Nous avons entendu The Prophet, composition de Eric Dolphy, et Aggression, composition de Booker Little, que nous avons dû chanter car ce morceau dure très très longtemps. Et puis il fallait quand même que je vous parle un petit peu avant de laisser continuer ce grand quintet aujourd'hui légendaire de jazz, disons contemporain, qui se mélange entre le free jazz et le jazz un peu plus traditionnel, tel que le bop, le hard bop. Mais il faut bien dire que, comme le disait Stéphane Grappelli, en 1935, avec Django Reinhardt, je jouais déjà free. Et oui, free veut dire libre. Donc le free jazz, en fait, ne veut absolument rien dire. Ce terme ne veut absolument rien dire. Mais le mieux, c'est, je pense, que vous repartiez au Five Spot Café de New York le 16 juillet 1961 pour y applaudir, je le répète, ce fantastique musicien qui était M. Eric Dolphy. Clarinette et flûte, Booker Little, trompette, Mal Waldron, piano, Richard Davis, contrebasse et Blackwell à la batterie. Nous allons finir d'écouter Aggression et puis nous terminerons par un standard du jazz, Like Someone in Love. Vous êtes toujours sur Radio Zone 93,8 MHz en émission spéciale concert de jazz, présenté par votre serviteur Jean-Michel Reisser. À tout à l'heure.

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0: Vous êtes sur Radio Zone 93,8 MHz dans l'émission spéciale concert de jazz. Ce soir, nous étions au Five Spot Café le 16 juillet 1961 à New York pour écouter un groupe légendaire, ce qui est devenu un groupe légendaire par la suite, le Eric Dolphy Quintet. Eric Dolphy à la clarinette, basse, à la flûte et à l'alto. Booker Little à la trompette, Mal Waldron au piano, Richard Davis à la contrebasse et Ed Blackwell à la batterie. Nous avons entendu deux titres. La suite de Aggressions, une composition du trompettiste Booker Little, et un grand standard, Like Someone in Love, de Jimmy Van Heusen et de Monsieur Sonny Burke. J'espère que vous avez apprécié cette soirée, cette heure en compagnie de Eric Dolphy. C'était le deuxième volet, le dernier volet de ce live at the Five Spot Café. Jean-Michel Reisser de Radio Zone 93,8 MHz vous souhaite une bonne soirée, une bonne semaine et vous donne rendez-vous à tout bientôt pour d'autres émissions de jazz, toujours sur Radio Zone. À bientôt donc. Bye bye.
1: Merci Jean-Michel Reisser, micro Jean Pelichon. Notre téléphone 04 50 40 51 41 00 33 depuis la Suisse voisine. 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La suite du programme dans quelques instants. On termine avec le Jazz Orchestra of the Concertgebouw. Ça vient des Pays-Bas.

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get what you give. Tu reçois ce que tu donnes, c'est ce que nous dit les New Radicals. Oui, message optimisme. Aimons-nous vivants les uns les autres. Aimons-nous vivants, comme disait François Valéry. Voici les New Radicals dans The Connection.

Allez, retour en arrière, fondé en 1970, Electric Light Orchestra. Souvenez-vous, le titre Rock'n'Roll, c'est un groupe qui a l'idée de mélanger le rock et la musique classique, intégrant violon, violoncelle et bien d'autres. Les voici, Yellow dans British Connection.

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1: Salut, c'est The Flicker Rock Band qui vous parle. Comme notre nom l'indique, on ne fait pas du reggae, c'est sans doute la raison pour laquelle Philippe de British Connection a choisi notre deuxième album, Darker, qui vient de sortir sur 19 Something, comme album de la semaine. Alors j'espère que vous allez apprécier le contenu. En attendant, vous pouvez toujours démarrer par une petite prise de Left in the Afternoon.
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0: Et c'est la première partie de l'album de la semaine. Il s'appelle Montlover, c'est leur premier album du trio parisien. Il s'appelle Confessionnal.
1: Ouais, on peut dire que c'est un peu le titre phare de l'album. On a tout misé sur lui pour qu'il devienne un énorme tube. On s'est même inscrit à la SACEM en prévision de toucher

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1: 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Ah bah tiens, coïncidence incroyable. Lily Drop, les voici sur ma mob en British Connection.

Lady Drop, Taxi Girl, c'est la même famille. Il n'y a qu'un pas puisque Jeannereau passa de Taxi Girl à Lily Drop. Aussi belle qu'une balle, Taxi Girls en British Connection.

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0: Et c'est la deuxième partie de cet album de la semaine. C'est le trio parisien de Mount Lovers et leur album Confessionnal.
1: Loana, contrairement à ce qu'on pourrait penser, c'est un morceau qui parle pas du tout de Loana. Non, c'est un morceau qui célèbre la vie, quoi. Ouais, ça célèbre la vie dans toutes ses formes. C'est un peu un hommage à l'amour, un hommage à l'amour du riff. L'amour du riff, quoi. Y a...

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Chers amis auditeurs, auditrices, bonjour et bienvenue. C'est l'apéritif musette, indicatif de l'émission, était interprété par notre ami Michel Pruvot. J'ai le plaisir de vous présenter le nouvel album de mon ami Martial Villemain, qui a pour titre « Dansons au rythme des saisons ». 20 titres proposés, j'ai choisi « Loin de Séville » par Martial Villemain. Et hop, c'est parti!

successivement, nous venons d'écouter Tango Magique, Thierry Etchegaray, Mon Petit Coin de France, Christian Luc, Jolie comme un baillon, Pascal Loyodis, Dansons le Sirtaki, Frédéric Langlais, La Java du samedi soir, Vincent Carandi, Madison en danse, Sabrina Docquois, Tous les Français aiment la musique, Magali Perrier. Nous enchaînons avec Nous partons en Espagne, Olé, Jacques Scourneau.

Cette émission se termine avec les titres suivants. Je te veux, Jean-Michel Guénichaud. Coule ma belle Charente, Pierre-François Duquerrois. Qu'on est bien sous la couette, Michel Prévost. Les Bretons de Paris, Lily Guillou. Fox Passion, Jean Ardouin. Je vis ma vie, David Cory. Vive les Tamalous, Nicolas Grandfils. Le Passo du Bal Musette, Jean-Pierre Le Goff. Je vous souhaite une agréable semaine à l'écoute de vos programmes radio. Tout de suite, le final avec notre ami Michel Prévost, les tubes de l'accordéon. Au revoir à tous et à toutes. Bisous.

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0: Bienvenue sur Radio Zone 93,8 MHz. Au micro, Jean Pélichon. Concert hommage aujourd'hui à Johnny Hallyday avec Flashback Tour au Palais des Sports de Paris. C'était en 2006 et c'est sous Radio Zone. Premier titre, l'envie, tout un programme et toute une vie.
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Bonsoir tout le monde. Eh bien, je suis sacrément content d'être là ce soir avec vous. Parce que très honnêtement, fêter un anniversaire sans vous, c'est prendre un an de plus. Alors qu'avec vous, je prends toujours un an de moins.

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Ah, oh, merci mille fois, merci beaucoup. Oh. Et quoi, qu'est-ce qu'elle a, ma gueule, hein? Ça va toujours? Vous êtes toujours en forme?

Mademoiselle Amy Keys.

Ah, merci, merci, merci, merci! Vous êtes un public formidable.

Merci. J'aimerais vous présenter quelques-uns de mon groupe. Aux guitares, Robin Le Mesurier. Régent Lachance. À la basse, c'est Laurent Verneret. Guitare et voix, Alain Couture.

Merci beaucoup. Ah, ça me fait vraiment plaisir d'être là avec vous ce soir. C'est pas mal le Palais des Sports quand même. Hein? Ah, ça me rappelle des bons souvenirs.

0: Wow. J'aimerais maintenant vous raconter une histoire. Vous voulez bien que je vous raconte une histoire ? Alors, c'est l'histoire de deux garçons qui aiment la même fille. Ça arrive, hein ? Ça commence comme ça.
1: Ah ouais, baby.

Est-ce que vous aimez le blues? Vous aimez vraiment le blues?

C'était le concert hommage de Radio Zone à Johnny Hallyday. Je rappelle, c'était un concert en live au Palais des Sports de Paris en 2006, le Flashback Tour. 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

Chers amis auditeurs, auditrices, bonjour et bienvenue. C'est l'apéritif musette, indicatif de l'émission, était interprété par notre ami Michel Pruvot. J'ai le plaisir de vous présenter le nouvel album de mon ami Martial Villemain, qui a pour titre « Dansons au rythme des saisons ». 20 titres proposés, j'ai choisi « Loin de Séville » par Martial Villemain. Et hop, c'est parti !

successivement, nous venons d'écouter Tango Magique, Thierry Etchegaray, Mon Petit Coin de France, Christian Luc, Jolie comme un baillon, Pascal Loyodis, Dansons le Sirtaki, Frédéric Langlais, La Java du samedi soir, Vincent Carandi, Madison en danse, Sabrina Docquois, Tous les Français aiment la musique, Magali Perrier. Nous enchaînons avec Nous partons en Espagne, Olé, Jacques Scourneau.

Cette émission se termine avec les titres suivants. Je te veux, Jean-Michel Guénichaud. Coule ma belle Charente, Pierre-François Duquerrois. Qu'on est bien sous la couette, Michel Prévost. Les Bretons de Paris, Lily Guillou. Fox Passion, Jean Ardoin. Je vis ma vie, David Cory. Vive les Tamalous, Nicolas Grandfils. Le Passo du Bal Musette, Jean-Pierre Le Goff. Je vous souhaite une agréable semaine à l'écoute de vos programmes radio. Tout de suite, le final avec notre ami Michel Prévost, les tubes de l'accordéon. Au revoir à tous et à toutes. Bisous.

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0: Bienvenue sur Radio Zone 93,8 MHz. Au micro, Jean Pélichon. Concert hommage aujourd'hui à Johnny Hallyday avec Flashback Tour au Palais des Sports de Paris. C'était en 2006 et c'est sous Radio Zone. Premier titre, L'envie, tout un programme et toute une vie.
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Bonsoir tout le monde. Eh bien, je suis sacrément content d'être là ce soir avec vous. Parce que très honnêtement, fêter un anniversaire sans vous, c'est prendre un an de plus. Alors qu'avec vous, je prends toujours un an de moins.

allez sortir avec moi maintenant.